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1: Ainsi se termine le premier acte de l'opéra Sir John in Love de Rolf Vaughan Williams, écrite entre 1924 et 28 et créée avec des musiciens amateurs au théâtre Perry Opera à Londres en 1929. Sa première représentation professionnelle a été donnée en 1946 au théâtre Sadler's Wells à Londres, aussi sous la direction de Lawrence Collingwood. Dans le premier acte de cet enregistrement d'EMI de l'année 1974 qu'on vient d'écouter, le personnage du juge de paix Shallow a été chanté par le ténor Terry Jenkins, celui de Sir Hugh Evans par le baryton Roland Jones, Slender, le cousin du juge, et son valet Peter Simple ont été campés par deux ténors, Bernard Dickerson et David Johnston. Le baryton John Noble était Mr. Page, et en continuant dans l'ordre de la parution, le rôle titre, celui de Sir John Falstaff, a été chanté par le baryton Raymond Herrings. Les trois filous, Bardolf, Nim et Pistolet, ont été confiés au ténor John Winfield, le baryton Mark Rawlinson et à la basse Richard Van Allen. La soprano Wendy Itton a été Anne Page, le ténor Robert Thier, le jeune Fenton, et un autre ténor, Gerald English, était Dr. Caius. La basse Lawrence Richard campait le rôle de son valet à Rugby. Le personnage de Mrs. Quickly a été incarné par la mezzo-soprano Helen Watts et celui de hôte de l'auberge de la Jarretière par le baryton Colin Wheatley. Les membres du chœur John Aldiss et de l'orchestre New Philharmonia ont été placés sous la direction de Meredith Davis.
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1: Shakespeare, c'est comme la Bible, on le trouve partout, disait peu ou prou Vaughan Williams. Mais ce n'est pas pour cela que je vous propose ces quelques extraits de sa production vocale. C'est plutôt pour entendre comment, en cette période, la musique britannique s'est imposée sur la scène anglaise. On va d'abord écouter deux de ses mélodies, et puis un mouvement extrait de « On Wenlock Edge ».

0: Vous avez bien vu, la dernière pièce n'était pas du tout de Juan Williams. La Fastafarelle pour trois voix de femme et deux violons est de la plume de Beethoven. Et oui, il savait bien rire lui aussi, enfin de temps à autre. Et avant, c'était le ténor Ian Boothridge qui a chanté ces deux mélodies de Ralph Vaughan Williams, Le Pré des Tilleuls, écrit en 1901 sur le poème de William Barnes, et Le Silence de Midi. Le chanteur anglais était accompagné au piano par Julius Drake. Puis Jacqueline Shave dirigeait la Britten Sinfonia avec Hugh Watkins au piano dans l'extrait de On One Lock Edge du même compositeur et chanté à cette occasion par le ténor Mark Padmore. Un cycle de l'année 1907 qui a fait connaître le compositeur au grand public. Et ça, ça n'est pas rien.
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0: On n'a pas vraiment besoin d'une école pour apprendre la jalousie. Mais par contre, ce sera un très bon titre. C'est ce que devrait penser peut-être Antonio Salieri en composant la Scuola dei Gelosi en 1778. Un opéra comique qui était en tête de box-office à l'époque et non seulement dans quelques grandes villes, grands centres culturels comme Vienne, Paris, Londres ou Dresde, mais sa réputation est allée jusqu'au Saint-Pétersbourg. Dans son livret, Caterino Mazzola a proposé une recette qui marche bien dans ce domaine, en présentant trois couples issus de la noblesse, de la bourgeoisie et du peuple, avec un élément perturbateur qui chamboule tout, en l'occurrence le lieutenant Tenente, campé ici par le ténor Patrick Vogel. Le comte et la comtesse sont incarnés par le ténor Emiliano D'Aguano et la soprano Francesca Lombardi. Le couple bourgeois de Blasio et d'Ernestina est formé par la basse Federico Sacchi et la soprano Roberta Mamelli. Tandis que le dernier couple, celui de Lumaca et de Carlotta, est chanté par le baryton Florian Goetz et la mezzo-soprano Milena Storti. Tous ces chanteurs sont accompagnés par les musiciens de l'ensemble de l'Arte del Mondo, dirigé par Werner Erhardt.

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La symphonia d'ouverture du chef-d'œuvre de Donizetti, Anna Bolena, interprétée par l'orchestre du Lyric Opera of Chicago, dirigé par Riccardo Frizza. La soprano américano-canadienne Sandra Radwanowski, grande verdienne et titulaire remarquée du rôle de Norma au Met, y triomphe également en interprétant les trois reines Tudor de Donizetti, le tout sur une seule saison en 2015-2016. Sur ce point, elle fait mieux que la grande Beverly Sills, qui s'était faite une spécialité de chanter les trois reines de la dynastie des Tudors au New York City Opera, ce qui avait conduit à regrouper les trois œuvres de Donizetti sous l'intitulé « The Three Queens ». Les trois reines en question sont Anne Boleyn, Mary Stuart et Elizabeth Ier d'Angleterre, alias Anna dans Anna Boleyn, Maria dans Maria Stuart et Elizabeth dans Roberto de Vereux. Quelques années après la consécration au Met de Sandra Radwanowski, le chef italien Riccardo Frizza lui propose un programme de rêve qu'elle ne peut qu'accepter, à savoir un récital de l'extrême composé des trois scènes finales des trois opéras Tudor de Donizetti précédées de leurs ouvertures respectives. Challenge absolument vertigineux, tant toutes les qualités de sensibilité interprétative, d'engagement, de tempérament, de résistance vocale et physique de la chanteuse doivent être réunies et au diapason. Ce challenge est relevé haut la main fin 2019 au Lyric Opera of Chicago par Sandra Radwanowski et pour notre plus grand plaisir, le label hollandais Pentaton l'a immortalisé et édité sous forme d'un double CD, témoin de ce remarquable exploit titré très logiquement « The Three Queens ». Voici la scène finale d'Anna Bolena. Nous sommes dans la tour de Londres, où la reine, Anna, épouse malmenée du cruel Henri VIII, alias Enrico, a été emprisonnée en attendant sa mise à mort. Conduite au supplice, elle divague et s'imagine aux jours heureux, mais elle revient à la raison et accuse Enrico et la traîtresse Jeanne Seymour, son ancienne suivante, pour leur pardonner juste avant de s'effondrer, morte.

0: La scène finale d'Anna Bolena de Donizetti lors d'une production du Lyric Opera of Chicago, un récital pour lequel la soprano Sandra Radvanovsky, au zénith de sa gloire et de son talent, interprétait les trois scènes finales des trois reines Tudor du compositeur italien et revenait pour ce faire sur ses terres, puisqu'elle est née à Berwyn, Illinois, dans la proche banlieue de la ville des Vents, Chicago.
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0: Je vous propose à présent quelques cartes de visite mettant à l'honneur la relève des grandes scènes lyriques avec des chanteuses et des chanteurs qui sont tous dans la trentaine et qui sont tout simplement admirables. Commençons avec l'originaire de l'archipel de Samoa. Le ténor Penne Pati fait des débuts remarqués en 2017 à San Francisco dans le rôle du duc de Mantoue. En France, c'est à Bordeaux qu'on le découvre. En 2018, il incarne Percy dans Anna Bolena, un bon cru. Mais c'est l'incroyable soirée du 13 décembre 2021, salle Favart. On y joue le Roméo et Juliette de Gounod, qui l'introduit dans la légende lyrique. Effectivement, Penne Pati et Perrine Madoff remplacent ce jour-là au pied levé, ils n'ont qu'un après-midi pour répéter, Jean-François Borras et Julie Fuchs, qui ont été testés positifs au Covid-19 un peu plus tôt. Le résultat de ce sauvetage mémorable est magique et leur vaut une véritable ovation de la part du public. Le ténor samoan est immédiatement taxé de miracle et il fait même penser d'emblée à un certain Pavarotti. La chaleur de la voix, la spontanéité, la générosité, tout y est, avec en bonus une parfaite prononciation de la langue de Molière.

quelle merveille que ce Roméo de Paine et Patti, ici sous le balcon de sa belle, chez les Capulet, dans « Ah, lève-toi » à l'acte 2. Écoutons-le dans un air à la virtuosité étourdissante, la cabalette d'Arnold à la fin du Guillaume Tell de Rossini. Paine et Patti y tient, l'air de rien, comme ça, au débeauté, un contrut délirant d'une vingtaine de secondes.

le tube de L'Elisire d'Amore, una furtiva lagrima, où Patti campe un Nemorino particulièrement convaincant et émouvant. Restons chez Donizetti, toujours en compagnie du ténor Pene Patti, sur la web radio Opéra et sur France Musique. De L'Elisire d'Amore, nous passons à Roberto Devereux, plus précisément à l'acte 3. Dans le rôle-titre, l'homme venu du Pacifique finit de nous convaincre qu'il est d'entrée de jeu un des plus grands ténors du XXIe siècle. Son art des demi-teintes et sa remarquable maîtrise du souffle dans Comun Spirito nous assoit. Son aisance dans le registre aigu à la fin de Bagnato il sen di lagrime nous fait nous lever pour dire bravo.

0: Le Roberto de Vereux de Peine et Patty se déguste comme un Cohiba numéro 2 accompagné d'un bon cognac. En parlant d'accompagnement, c'est Emmanuel Villaume, à la tête de l'Orchestre National Bordeaux-Aquitaine, qui présente au ténor samoan un parfait écrin pour ce premier disque qui, on le devine, restera ce jalon essentiel auquel on reviendra disque après disque, année après année, pour se redire qu'on savait dès le début que Peine et Patty était un astre au chant lumineux.
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0: La soprano lyrique américaine Nadine Sierra nous offre son second récital au disque dont le titre « Made for Opera » vient confirmer une réalité évidente. Oui, elle est définitivement faite pour l'opéra. Sur cette galette, elle campe trois héroïnes au destin contrarié, celui de Violetta dans la Traviata, celui de Lucia dans la Mère Maure et celui de Juliette chez Gounod. Nous venons de quitter Peine et Patty et cela nous rappelle que le Samoan et l'Américaine avaient campé les amants éternels à l'Opéra de Bordeaux en mars 2020, juste avant la pandémie de Covid. Voici pour le plaisir la Juliette de Nadine Sierra dans la valse « Ah, je vais vivre dans ce rêve » au premier acte et dans l'air du poison « Dieu ». Quel frisson court dans mes veines au quatrième acte.

Nadine Sierra dans l'air du Poison de Roméo et Juliette avec une voix toute de sensualité, de perfection belcantiste et au français irréprochable, rejoint sur les mêmes cimes le ténor Penepati. Avec ces deux-là, les ovations sur les scènes de prestige sont assurées. Ils devaient d'ailleurs également chanter tous deux dans une production de Lucia di Lammermoor à Naples en janvier 2022, le 24 janvier, et malheureusement Nadine Sierra a dû être remplacée au pied levé par Jessica Pratt. Eh bien, pour se rattraper, voici la Lucia de Nadine Sierra dans la célèbre scène de la folie.

0: Nadine Sierra dans La scène de la folie, à l'instant l'air Spargi d'amore pianto à l'acte 3 de Lucia di Lammermoor de Donizetti.
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0: Le ténor franco-suisse Benjamin Bernheim est lui aussi dans la trentaine et comme Penne Patti et Nadine Sierra, il incarne brillamment la relève. Son premier album, paru en 2019, est consacré au grand répertoire Mariette avec bonheur, bel canto, virisme, opéra romantique français et opéra russe. Cette première carte de visite avait alors été couronnée de nombreux prix. Pour son second album, Benjamin Bernheim n'a pas voulu se répéter, désirant présenter un programme qui se tienne d'un point de vue thématique. C'est pour cela qu'il a fait appel au Palazzetto Brusani pour son expertise. Le résultat en est ce très beau disque intitulé « Boulevard des Italiens » qui nous plonge en plein 19e siècle dans la ville Lumière, avec une série d'airs composés directement dans la langue de Molière par des compositeurs transalpins parmi lesquels Donizetti, Verdi, Cherubini, mais aussi Mascagni ou le moins connu Spontini, redécouvert grâce à Maria Callas. C'est plus un album de la cantilène que de l'air de bravoure. Bernheim y excelle, notamment dans la cavatine désespérée de Don Sébastien, roi du Portugal, de Donizetti.

Benjamin Barnheim confirme sa grande élégance et son art consommé du phrasé avec son album Boulevard des Italiens sur Opéra et France Musique. Il nous interprétait ici le récitatif et l'air de Licinius à l'acte 3 de la Vestale de Spontini, un opéra créé à Paris en décembre 1807. Ali Baba et les 40 voleurs, dernier opéra de Cherubini créé en 1833 à l'Opéra de Paris, reçut de Berlioz un jugement sans appel, je le cite. Cette partition, tout le monde en convainc alors, est l'une des plus pâles et les plus vides de son compositeur. Fin de citation. Même si effectivement ce n'est pas le chef-d'œuvre du siècle, loin s'en faut, on y trouve néanmoins de petits bijoux tels la romance de Nadir, « C'est de toi, ma Délie, que dépendait mon sort », précédé du prologue « C'en est donc fait plus d'espérance ». Deux entités magnifiées, il va sans dire, par un Bernheim au timbre si français, si aristocratique aussi, osons le mot, et l'accompagnement idoine de Frédéric Chasselin à la tête de l'orchestre du Théâtre communal de Bologne.

0: Benjamin Bernheim, dans la romance de Nadir, pas celle de Bizet, mais celle du vieux Cherubini, au prologue de son ultime opéra, Ali Baba et les 40 voleurs.
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0: Rachel Willis Sorensen, la soprano américaine au timbre si plein, si voluptueux, et que l'on sent pouvoir nous emmener partout où bon lui semble, tellement la sécurité étonnante qu'elle dégage est l'évidence même, nous offre une palette de son art glorieux dans un premier disque solo assez fabuleux. S'y côtoient des airs de la Traviata, d'Otello, des Vêpres siciliennes, de Don Giovanni, de la Bohème, de Rusalka et de la Veuve Joyeuse. En 2019, elle gravait ses premières notes au disque à la demande d'un certain Jonas Kaufmann pour son album d'opérette viennoise « Wien ». Le ténor allemand rend la politesse à Rachel Willis Sorensen dans deux airs de la Bohème de Puccini, dont ce solaire « O soave fanciulla », la classe incarnée de deux immenses artistes.

0: Sur Opéra et France Musique, nous écoutions l'éblouissante Rachel Willis Sorensen dans le redoutable « D'Italia amor qui dir si » à l'acte 1, scène 2 du Trouvère de Verdi. Elle était accompagnée par l'orchestre du théâtre Carlo Felice d'Eugène, dirigé par Frédéric Chasselin. Auparavant, nous sommes passés de son duo puccinien avec Jonas Kaufmann dans la Bohème au Villa Lied de la Veuve Joyeuse de Léard, où la Capella Cracoviensis faisait une apparition, puis enfin deux autres airs du Trouvère en duo avec la soprano Olivia Kahler. Notre diva, Rachel Willis Sorensen, à l'âme partageuse, et c'est de très bon augure pour la suite d'une carrière déjà bien riche sur les scènes du monde entier, même si au disque il nous faudrait désormais plus de matière.
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0: Les 100 ans de la mort de Saint-Saëns en 2021 n'avaient pas dévoilé tous leurs atouts et avait peut-être même gardé le meilleur pour la fin. Après de somptueuses éditions des Barbares en 2014, de Proserpine en 2017, du Timbre d'Argent en 2020 et de la Princesse Jaune en 2021, le Palazzetto Bruzane, centre de musique romantique française, nous offre en 2022 le méconnu Friné, opéra en deux actes créé le 24 mai 1893 à l'Opéra Comique. Ce fut paradoxalement un des ouvrages les plus joués et les plus fêtés de Saint-Saëns, jusqu'à ce que la Première Guerre mondiale le plonge dans l'oubli, faisant passer l'humanité dans le monde d'après. André Messager, avec son bon goût coutumier, n'avait pas manqué d'admirer cette merveille, tant et si bien que 3 ans plus tard, l'éditeur Durand publiait des récitatifs commis par le dit Messager à la demande expresse de Saint-Saëns. Des récitatifs qui apportaient là une contribution notable à l'ouvrage, lui permettant d'être exporté à l'étranger, l'Italie et l'Allemagne, pour ne pas les citer, les dialogues parlés se transformant en récitatifs beaucoup plus abordables par nos chers voisins. C'est cette version rarissime de Friné que le Palazzetto Bruzane nous propose dans un premier enregistrement mondial avec l'orchestre de l'Opéra de Rouen-Normandie et le chœur du concert spirituel dirigé par Hervé Niquet. L'affiche étale les chants avec notamment Florie Valiquette dans le rôle de Friné, Cyril Dubois dans celui de son amoureux, Nicias, et Thomas Dollier dans le rôle du vieil et cruel archonte Dicéphile dont Friné va se venger. Faisons plaisir à Saint-Saëns lui-même qui préférait le second acte de fond comme de forme au premier. Nous faisons donc place au second acte de Friné sur la web radio Opéra et France Musique et permettons au passage, comme le dit lui-même le directeur du Palazzetto Bruzane, à Friné d'entrer en scène pour révéler des beautés qu'on disait plus aguichantes que celles de Vénus elle-même.

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1: Le second acte de Frinet, opéra comique en deux actes de Camille Saint-Saëns sur un poème de Lucien Auger de Lassus, exhumé dans sa version de 1896 avec récitatif de Messager, par les bienfaits dont nous sommes désormais dépendants, comme on pouvait l'être de l'opium, à savoir ceux du Palazzetto Bruzzane. La précieuse collection d'opéra du Centre de musique romantique française s'agrandit donc encore plus avec ce précieux opus, dirigé de main de maître par le passionné Hervé Niquet, à la tête de l'orchestre de l'opéra de Rouen-Normandie et de son chœur du concert spirituel. À l'affiche, nous avions Cyril Dubois, Thomas Dollier, Anaïs Constant, François Rougier et Patrick Boller, et j'ai gardé ma préférée pour la fin, la soprano Florie Valiquette, qui fait partie de ces déjà grandes voix qui assurent la relève pour demain. Nous allons d'ailleurs l'écouter dans un tout autre répertoire, Mozart chanté en langue française, avec pour commencer un air de Constance de toute beauté.

Ma joie se répand, chante Oronte à l'acte 2 des Lombardi de Verdi. Bien que fils du tyran d'Antioche qui veut la perte des croisés présents sur son territoire, Oronte est amoureux de Giselda, prisonnière chrétienne de son père, et accepte de se convertir au christianisme, à l'instar de sa propre mère qui l'a eu fait avant lui, afin de pouvoir épouser l'élu de son cœur. José Carreras, que nous écoutions ici en mars 1976, était au sommet de son art et interprétait ce rôle comme nul autre, si on excepte ses deux contemporains, Pavarotti et Domingo. À suivre d'autres merveilles, l'air d'Azaele à l'acte 4 du Fils prodigue de Ponchielli, et tout de suite l'air de Marcello au quatrième acte du Duc d'Albe de Donizetti.

José Carreras en 1980 dans O Paese do Sole, chanson napolitaine de Vincenzo d'Annibale qui fut un temps un des tubes de Franco Corelli. Un coffret réunit tous les disques de récital de José Carreras pour le label Philips et c'est un vrai bonheur de picorer et de retrouver des coups reçus au Plexus il y a quelques décennies déjà. À la suite de ce pays du soleil, le célèbre Torna Sorrento d'Ernesto Di Curtis et Cor Ingrato de Salvatore Cardillo.

José Carreras en 1983 dans Pregaria, prière, le grand tube de son compositeur qui était également homme de loi, l'originaire de Saragosse et de l'autre côté des Pyrénées, Fermín María Álvarez. Auparavant, notre ténor catalan, en compagnie des petits chanteurs de Vienne, nous interprétait Pieta Signore, un anonyme longtemps attribué à Stradella. Au tout début des années 90, le programmateur qui vous parle avait eu la chance de faire partie d'un chœur amateur et de chanter la Missa Criolla en la présence chaleureuse de son compositeur, l'Argentin Ariel Ramírez. Cette messe, composée en 1964, fut créée juste avant la Noël, en 1965, en Argentine, avant la création européenne à Düsseldorf en 1967. Elle est chantée en espagnol, suit la liturgie romaine et fait appel à des instruments traditionnels du folklore argentino-indien. Si la version enregistrée par le compositeur pour Philips dans les années 60 reste la plus célèbre, la plus vendue et sans doute la plus idiomatique, l'enregistrement pour le même label, réalisé 20 ans plus tard autour de la personne de José Carreras et à laquelle a également participé le compositeur au piano et au clavecin, se défend plutôt pas mal lui aussi.

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1: À suivre, La danse des heures, page la plus connue de l'opéra de Ponchielli, La Joconde, dans l'interprétation de Gianandrea Nozeda à la tête du BBC Philharmonique. Ça fait partie d'un disque chandos consacré aux préludes et intermezzi célèbres de plusieurs ouvrages lyriques italiens.

la danse des heures qui symbolise la lutte entre le bien et le mal, page de ballet extraite de la Gioconda de Ponchielli, a été rendue extrêmement célèbre à l'échelon mondial par l'effet bœuf du dessin animé de Walt Disney sorti en 1940, Fantasia. À suivre un opéra bouffe d'Offenbach, peu connu, mais qu'un enregistrement d'exception peut faire aimer immédiatement grâce à l'implication, la passion et le grain de folie de tous les interprètes. Il s'agit de La princesse de Trébizonde sur un livret de Charles Nuiter et Étienne Trefeu, dans l'interprétation de Paul Daniel à la tête de l'Orchestre Philharmonique de Londres, paru chez Opéra Rara. La distribution comprend une large majorité d'interprètes francophones pour les rôles principaux, parmi lesquels Anne-Catherine Gillet, Virginie Vérez, Katia Ledoux, Christophe Gay, Christophe Mortagne et Loïc Félix. En réalité, le synopsis importe peu, tant le génie se trouve ailleurs, c'est-à-dire dans la musique d'Offenbach. Mais allons-y quand même, c'est l'histoire d'un prince qui, assistant à un spectacle donné par une troupe de forains, tombe amoureux de la princesse de Trébizonde, habituellement une statue de cire utilisée par les forains, mais ce soir-là, remplacée in extremis par une actrice, Zanetta, qui avait cassé le nez de la statue juste avant la représentation. Le prince, pour payer sa place, donne un billet de loterie qui sera gagnant et dont le lot est un château. Champagne.

la tête du couple. Par ici pris sur nature, c'est l'excellent Tudolin, mangeant sa progéniture pour qu'elle ne meure pas de faim. Et puis comme chef de mon monde, le plus beau, le plus parfait,

0: Eh bien, papa, il n'y a donc pas de séance ? Pourquoi le public a-t-il filé ?
1: Ils sont tous entrés au bureau de loterie dans l'espoir de gagner le château.
0: Un château ? Bon, ça ne vaut pas notre voiture avec laquelle on se loge où l'on veut. Un château ? Ça me conviendrait.
1: Paola, ma sœur.
0: Comme la fille d'un grand seigneur, d'un prince pour le moins. Toujours la même histoire, des princes.
1: Où est Zaletta, mon autre fille?
2: Elle est en train d'épousseter les figures de cire.
1: Je compte sur leur effet. La figure de la princesse de Trébizonde, surtout, qui vient d'être habillée à neuf. Mais quel est ce bruit? Comme on dit dans les opéras comiques.
3: Y a-t-il, Zaletta ?

0: princesse de Trébizonde, la merveille de ma collection.
1: Il faut réparer ça.
2: Ah, je crois que j'ai une idée.
0: Allons, allons, il n'y a pas de temps à perdre.
2: Oui, oui.
3: Regina, un moment. Un mot, un seul.
1: Mais Trémolini, la princesse qui a le nez cassé.
3: Oh, Regina, la jalousie me tracasse. Il y a un monsieur qui... Alors, quand tu danses sur la corde raide, Regina, il a toujours le nez en l'air.
1: Mais quel mal y a-t-il? C'est son droit à cet homme.

0: C'est bon, la représentation va commencer.
1: Mais le nez de la princesse...
0: Mais notre Zanetta a pris sa place et son costume. Ah. On ne s'apercevra de rien.
2: Entrez, messieurs, entrez.
3: Ah, quel cauchemar! J'ai égaré mon élève. L'enfant ne peut être bien loin. Le prince, mon maître, m'a dit « Sparadra, c'est mon nom, je te confie mon fils. Il est fiancé à une jeune princesse et je tiens absolument à ce qu'il l'épouse. Si mon fils se met à cocoter, je te flanque à la porte. »
1: Ah, mon vieux Sparadra!
3: Ouf! Prince Raphaël, vous voilà!
1: Maître, j'ai rencontré une jeune fille!
3: Oh, quel cauchemar!
1: C'est cela qui m'a retardée.

0: Mais comment? Vous n'avez pas d'argent.
1: J'ai donné l'adresse de mon père.
2: Entrez, messieurs, une figure de cire qui ont fait l'admiration du monde entier.
1: Oh, des figures de cire, que j'ai envie de voir ça.
3: Mais prince, attendez.
1: Monsieur, attention.
3: Pardon, madame. Je n'ai pas de temps à perdre. Je suis chargé d'une mission de confiance par un prince.
1: Oh, un prince? Mon père, peut-être?
2: Ah, comme elle est belle!
3: Oh, prince!
1: Lui? Un homme si jeune? Oh non, ce n'est pas possible.
2: Comme elle est adorable!
3: Qui ça?
2: La princesse de Cire!
3: Ah, très bien. Rentrons au château, nous reviendrons.
2: Demain, après-demain, tous les jours.
3: Oui, vite, partons.
1: Il y a quand même quelque chose. Je crois que j'ai soulevé un coin du voile.

0: Allons donc, jamais il ne nous aura été plus utile. Me quitter, toi avec qui j'ai toujours tout partagé en frère. Et reste, ami, nous partagerons encore. Tu seras mon domestique.
1: Oh, papa, notre intendant.
2: Moi, intendant.
3: Mon rêve.
1: Partons.
0: Partons. Mes amis, je vous invite tous à souper avec nous. Nous mangerons la recette. Il y a 15 francs.
4: 15 francs. Quelle noce.
2: En route.
0: Un instant. Et notre baraque, est-ce que nous la quitterons sans jeter un petit pleur sur cet asile de nos vicissitudes?
2: Oh, va pour un pleur, mais un pleur gai.

0: le bonheur peut être aussi simple que cela. Nous écoutions le premier acte en entier de La princesse de Trébizonde de d'Offenbach, un disque dont la jaquette couleur baie de Sureau, avec un chapiteau stylisé en couleur orange et le titre en couleur jaune, donne déjà envie. L'écouter, c'est l'adopter. Vous êtes fichu. Paul Daniel y confirme ses talents de chef pour ce genre de répertoire et bravo à tous les participants, les chanteurs, solistes et chœurs ainsi que l'orchestre.
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0: Oyez, oyez ! La soprano néerlandaise Ellie Hamling s'est faite coffrer. Vous ne la trouverez pas dans un cachot au poste de police, mais dans deux très beaux coffrets préparés avec amour par Cyrus Meyer Omji, le grand ordonnateur des jeux de la collection Éloquence, sise en Australie, qui puise mois après mois, année après année, depuis un quart de siècle, dans les catalogues d'Universal. Dans le cas qui nous intéresse, faisant œuvre de salut public, il réunit tous les récitals enregistrés pour Philips par la soprano. Et nous allons passer un peu plus de trois quarts d'heure en sa compagnie, en commençant par deux pages de Duparc, invitation au voyage et immédiatement chanson triste.

Eli Hamling dans l'air de concert Köchel 583 de Mozart, Vado Madove, je vais mais où vais-je? Vers l'excellence pourrions-nous lui répondre. En tout cas, chez l'Autrichien, Hamling nous donne un véritable et authentique plaisir musical. Auparavant, elle nous épatait dans l'air de Chérubin dans les Noces, aidée du parc Enchanteur, chanson triste et invitation au voyage, tout cela avec la complicité de son compatriote, le chef Edo de Wart, dirigeant l'orchestre symphonique de San Francisco pour du parc, l'orchestre de chambre anglais pour Mozart. Tenez, puisque nous parlons de l'orchestre de chambre anglais, restons en Angleterre et poursuivons très opportunément avec trois ballades anglaises de Haydn.

À la suite des trois Haydn, A Tuneful Voice, A Pastoral Song et Sailor's Song, que Liam Ling chantait accompagné par le génial Jörg Demus au clavier, nous écoutions un premier Schubert où nous avons changé de pianiste au passage, puisque c'était le non moins expert accompagnateur de Lieder, Dalton Baldwin. Schubert est tout comme Mozart, une nourriture un peu plus naturelle pour Liam Ling, et nous, on en redemande. À l'instant, c'était Andy Leute sur un texte de Johann Friedrich Forlitz. À suivre, nous écoutons Anne Sylvia d'après Shakespeare et Die Männer sind méchants, soit les hommes sont des méchants sur un texte du poète Johann Gabriel Seidel.

Eli Hamling a beaucoup interprété le répertoire baroque au premier chef Jean-Sébastien Bach, enregistrement d'Eka et Philips auquel Eloquence a consacré un plein coffret de 20 disques, mais aussi Vivaldi et Handel qui font partie de l'autre coffret, celui des récitals Philips de la néerlandaise fort de 29 galettes. À l'instant, nous écoutions le récitatif air de Cléopâtre à l'acte 3 du Jules César de Handel et auparavant c'était le motet de Vivaldi, une furore justissime irae, Hervé 626, où Hamling fait montre de ses talents de tragédienne dans la fureur de la colère la plus juste, si on traduit le titre. Disons au revoir, ou plutôt à bientôt, à Eli Hamling, et retrouvons José Carreras.

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1: José Carreras, en 1980, dans la plus célèbre des chansons napolitaines, « O sole mio ». Auparavant, nous l'écoutions en 1992 dans « Le Chardonneret »,« Il Cardellino » de Mercadante, et dans « Ti voglio bene assai » de Donizetti. Nous poursuivons avec une ultime chanson napolitaine, « Na sera e maggio », une soirée de mai, de Giuseppe Cioffi, et poursuivrons avec la Rosa y el Sauce, la rose et le saule de Carlos Guastavino, transition durant laquelle l'orchestre de chambre anglais fera place au piano de Martin Katz, qui accompagne divinement, vous en serez témoin, notre cher catalan José Carreras en 1984.

José Carreras, accompagné au piano par Martin Katz en 1984 dans ce superbe La Rose et le Saule de l'Argentin Carlos Guastavino. Restons sur le même disque de mélodies espagnoles et sud-américaines avec Federico Mampao, le compositeur du sublime cycle Musica Callada, musique du silence. Nous allons écouter trois mélodies du cycle Combat del Somni, combat du rêve. Ici, la musique ne se tait pas, mais l'écriture est d'une sophistication et d'une finesse qui laisse pantois. Ces trois mélodies ont été composées par Mampao entre 1942 et 1948 sur des poèmes de Josep Yanes. On a rapporté que Francis Poulenc, au comble de l'émotion lorsqu'il écouta ce cycle, fit trisser l'exécution de la première de ses mélodies, « Damunt de tu nomes les flores »,« Au-dessus de toi, rien que les fleurs ».

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José Carreras, accompagné au piano par Martin Katz en 1984, dans ses sublimes mélodies du combat du rêve, Combat del Somni, de son compatriote Federico Mompou, né tout comme lui à Barcelone, mais en 1893, son grand aîné en quelque sorte. Rappelons que Carreras est né en 1946. Quand le ténor enregistrait ses mélodies en 1984, le compositeur était encore de ce monde qu'il quitta en 1987.

Si l'opéra romantique a continué à être introduit par une œuvre rassemblant les thèmes importants qu'on retrouve plus tard dans l'œuvre lui-même, Rimsky-Korsakov n'échappe pas à la tradition. Dans son ouverture de Sadko, il a repris la plupart des thèmes de son poème symphonique du même nom, écrit en 1867 et dont il existe trois différentes versions. Mais avant d'écrire quoi que ce soit de cette ampleur et d'entamer sa carrière de compositeur, Rimsky s'est tout d'abord employé à terminer ses études à l'école navale et il a passé trois années sur un navire militaire. Mais après, il a commencé à réaliser tout ce qu'il s'est promis de faire en musique. Et il a repris, entre autres, son ancienne idée de composer un opéra sur le sujet de Sadko, une légende russe dans laquelle ce joyeux personnage, une espèce de troubadour de Novgorod, pauvre, moqué et méprisé, jouant gousli, un genre de sitar russe, s'est trouvé lors de sa balade autour du lac Ilmen, en jouant et en chantant, bien sûr, approché par la princesse de la mer Volkhova et de ses compagnes. Mais là, nous nous retrouvons directement au quatrième acte de cette œuvre qui commence sur les quais du lac.

en présence des chanteurs et des anciennes de la ville. Sadko est hué tout de suite après son arrivée. Il lance aux riches marchands et aux anciennes de la ville un pari. En se rappelant de la promesse de la princesse Volkhova, il met sa tête en jeu contre les richesses de ses opposants, pariant qu'il va attraper un poisson doré dans le lac. Et effectivement, la princesse a tenu sa promesse. Le chanceux a retiré ses filets avec 3 poissons d'or dedans, qui par la suite se sont transformés en lingots d'or devant la foule médusée. Et c'est le début de la célébrité de Sadko qui généreusement rend toutes ses richesses gagnées aux perdants.

Une fois riche, Sadko prépare son voyage dont il rêve depuis longtemps. Il fait ses adieux au peuple de Novgorod et à sa femme Lyubova et il se met en route. Un voyage de 12 ans avant que les problèmes avec le roi des mers et sa fille ne commencent. C'était donc le quatrième acte de l'opéra Sadko de Rimski-Korsakov, inspiré de plusieurs légendes telles que Sadko, le riche marchand, la légende du roi des mers et de la sage Vasilissa, le livre de la colombe et d'autres anciennes ballades et légendes russes. Le livret a été confectionné par le compositeur lui-même avec de l'aide de Vladimir Stassov, Vassili Yastrebtsev, Nikolai Stroup, Nikolai Findeisen et Vladimir Belsky, qui forment tout un collectif d'auteurs. Dans le rôle titre, vous avez entendu la voix du ténor Vladimir Galusin. Sa femme Lyubava était incarnée par la mezzo-soprano Mariana Tarasova. Le joueur de Gousli de Kiev, Nejata, a été chanté par la mezzo-soprano Larissa Diatkova. La basse Bulat Minielkiev a incarné le personnage du marchand viking. Le baryton Alexandre Gergalov, celui du marchand vénitien. Et le ténor Gegam Grigorian était le marchand indien. Beaucoup d'autres personnages aux voix exceptionnelles apparaissent dans d'autres actes de cette œuvre et ils sont accompagnés et souvent secondés et soutenus par le chœur et orchestre du théâtre Kirov, dirigé par Valery Gergiev. Restons encore en présence du ténor russe Vladimir Galusin et de la mezzo-soprano Mariana Tarasova, que je vous présente dans un répertoire russe un peu différent, mais toujours lyrique bien sûr, dans des extraits de Boris Godounov de Moussorgski, auxquels Rimski-Korsakov a tout de même contribué par ses corrections, comme certains autres compositeurs. Et puis on écoutera un extrait de Fiançailles au couvent de Serge Prokofiev.

0: Never change the winning team, comme on dit dans le pays outre-Manche. Et donc on ne change pas le chœur ni l'orchestre qui nous viennent du théâtre de Kirov, toujours dirigé par Valery Gergiev. Mais cette fois-ci, c'était quelques extraits de l'opéra Boris Godunov de Modest Petrovitch Moussorgsky avec la voix du ténor Vladimir Galusin dans le rôle de Grigori l'imposteur et de la mezzo-soprano Olga Borodina dans celui de Marina. Dans deux autres extraits de cet opéra, le ténor Vladimir Galusin est rejoint par un autre ténor, Yuri Zhikalov, qui incarne le personnage d'interprète nommé Khrushchev. Et puis après, on a changé de l'époque avec la musique de Serge Prokofiev et son opéra Les fiançailles au couvent, où dans les trois premières scènes du troisième acte, on a entendu la mezzo-soprano Mariana Tarasova en Clara d'Almanza, la soprano Ananya Trepko en Louise, le ténor Yevgeny Akimov en Antonio et la basse Alexander Gergalov en Don Ferdinand. Pour le reste, rien n'a changé. Le chœur et l'orchestre du théâtre de Kirov ont été placés sous la direction de Valery Gergiev.
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0: Poursuivons notre escapade lyrique dans le XXe siècle avec un autre compagnon du célèbre Serge Diaghilev et de sa compagnie des ballets russes que le jeune Prokofiev a rejoint pendant un certain temps avant de succomber aux sirènes soviétiques chantant un refrain stalinien de sa propre grandeur. Mais ce n'était pas le cas de Stravinsky qui a probablement eu le regard un peu plus avisé sur l'état des choses culturelles et surtout musicales. Lui, comme les autres, était influencé par la Russie tout de même, le pays d'où il venait, et cet enracinement s'est traduit dans une partie importante de son œuvre. L'opéra Le Rossignol en fait partie. Je vous en propose d'écouter le premier acte dans lequel nous nous trouvons dans une forêt au bord de la mer en pleine nuit. Un pêcheur dans son bateau écoute le chant du rossignol. Des courtisans, vraisemblablement haut placés, se trouvent au même endroit et ils invitent l'oiseau de chanter devant l'empereur de la Chine, ce qui fut accepté. Et voici le début de cette histoire en musique.

0: Composé en plusieurs étapes, Stravinsky a commencé d'écrire le Rossignol en 1908 et il a eu juste le temps de terminer son premier acte, celui qu'on vient d'écouter. Mais après, il se lance dans d'autres compositions commandées par Diaghilev et la pause dure 5 ans. Conscient de l'évolution de son style d'écriture, le compositeur accepte tout de même de terminer le Rossignol, mais le commanditaire, un certain théâtre moscovite, a fait faillite entre-temps et c'est les ballets russes de Diaghilev, une fois de plus, qui lui ont sauvé la mise en montant l'opéra en mai 1914. Mais dans cette capture de l'œuvre, réalisée en 1999, vous avez entendu la soprano Nathalie Dessé dans le rôle de Rossignol et le ténor Vsevolod Grivnov dans celui du pêcheur. La mezzo-soprano Mary McLaughlin a été la cuisinière, le baryton Laurent Naouri le chamblain et la basse Maxime Mikhailov le bonze. Le chœur et orchestre du Théâtre National de l'Opéra de Paris a été placé sous la direction de James Conlon.
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0: Encore du répertoire russe, mais d'un tonneau différent, c'est promis. Dans ces pièces vocales de Serge Rachmaninov, on retrouve certaines voix françaises et russes qui participaient à l'enregistrement du Rossignol qui précédait.

0: Nathalie Dessay a chanté dans cet arrangement de la vocaliste de Rachmaninov pour soprano et orchestre, et elle était secondée par l'Orchestre symphonique de Berlin, dirigé par Michael Schönwandt. Auparavant, vous avez entendu le ténor Vsevolod Grivnov dans la sixième et puis aussi la dernière des 10 mélodies du même Rachmaninov dans un arrangement pour voix et orchestre de Christ est ressuscité et près de ma fenêtre. L'Orchestre philharmonique de Londres a été dirigé par Vladimir Yurovsky. Après, c'était la basse Maxime Mikhailov, accompagnée au piano par Nikolai Korolkov, une capture de l'année 1950 de la chanson burlesque de Serge Rachmaninov, écrite aux alentours de 1891. Une rareté, je vous le dis.
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0: Un opéra biblique français en trois actes maintenant, composé en 1806 par Étienne-Nicolas Méhul, un des fondateurs du Conservatoire de Paris. Cette œuvre est parfois appelée « Joseph en Égypte » ou « Joseph et ses frères ». Ce drame lyrique a été créé le 17 février 1807 au Théâtre Feydeau à Paris. Et depuis ce moment, l'œuvre a donné lieu à beaucoup d'adaptations, comme si cet ouvrage, critiqué depuis son apparition, n'était pas à la hauteur biblique. On y ajoute beaucoup de textes entre des airs en se plaignant des récitatifs trop longs, par exemple. Mais ces lectures, faisant à peu près la même chose, étaient loin à résoudre le problème, si jamais il y en avait un. C'est pour cela que je vous présente ici des parties chantées uniquement de cette œuvre, tout en espérant de donner la place juste à la musique de Méhul, le compositeur qui a été musicalement un des principaux acteurs de la Révolution française.

0: C'était l'opéra Joseph en Égypte d'Étienne Nicolas Méhul, l'œuvre créée en 1807, ici dans un enregistrement live réalisé en juillet 1989 au théâtre Renaud Barrault. Dans le rôle de Joseph, vous avez entendu le ténor Lawrence Dale, deux autres ténors, Philippe Pistol et Antoine Normand, chantaient Ruben et Neftali, le baryton René Massis était Siméon et la basse Philippe Jorquera, Utobal. Le chœur d'intermezzo et l'orchestre de la Sinfonietta de Picardie ont été dirigés par Claude Bardon.
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Voilà une autre ouverture de Rimsky-Korsakov. C'est encore l'entrée musicale d'un opéra, mais oui, il en a écrit 15, si je ne m'abuse. Et beaucoup parmi ses œuvres lyriques font partie du répertoire jusqu'aux nos jours. Même si la légende de la ville invisible de Kitej n'est pas souvent montrée en scène, il en reste parmi des œuvres importantes du compositeur. Et non seulement parce que c'est un avant-dernier opéra du musicien, ni à cause de sa gestation compliquée liée au désaccord avec le librettiste qui attendait de la musique de Rimsky une certaine wagnerisation en s'ouvrant aux états d'âme des personnages. Mais le musicien, un brin routinier qui a toujours cru au mouvement de masse et à l'action sur scène, s'est laissé, paraît-il, un peu influencé par son antipode germanique. Entre les chants populaires et religieux russes, on peut établir nombreuses correspondances en ce sens. Écoutons donc le premier acte de cet opéra un peu ambigu qui nous parle de beaucoup de choses sur le fond d'une ville devenue invisible au moment de l'invasion tatare, mais dont on entend jusqu'à aujourd'hui le son des cloches de ses églises.

0: C'était la fin du premier acte de la légende de la ville invisible de Kitège et de la Vierge Fevronia de Nikolaï Rimski-Korsakov, un opéra en trois actes écrit en 1904 sur un livret de Vladimir Belsky et créé en février 1907. Vous l'avez écouté avec les voix de la basse Nikolaï Okhotnikov qui incarnait le prince Yuri Vsevolodich, le ténor Yuri Marusin était prince Vsevolod, la soprano Galina Gorchakova était Fevronia, le ténor Vladimir Galuzin, encore lui Grishka Kuterma, et le baryton Nikolaï Poutiline, Fedor Poyarok. La mezzo-soprano Olga Korzhenskaya chantait le page et d'autres excellents chanteurs ont incarné une pléthore de personnages secondaires. Le chœur et orchestre du théâtre de Kirov ont été placés sous la direction de Valery Gergiev.
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0: Et maintenant, pour finir en beauté, et après toutes ces œuvres imaginaires, basées sur des légendes et pleines de magie, voici quelques voix magiques et légendaires.

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1: Sur les remparts de Séville, aujourd'hui sur Opéra, et non pas sur les remparts de Varsovie, comme l'aurait chanté Jacques Brel, avec pour commencer le plus connu sans doute des passodobles, tirés d'une sarsouette.

El Gato Montes, passodoble célébrissime tiré de la zarzuela éponyme de Manuel Penella, dont l'action se situe notamment à la Maestranza de Séville et qui relate la rivalité amoureuse entre un torero et son bandriero Juanillo, surnommé El Gato Montes, le chat sauvage en français. En voici un autre extrait où entre en scène la soprano que nous écouterons dans Le Barbier de Séville et dans Carmen, sur nos remparts de Séville et sur Opéra. J'ai nommé la divine Teresa Berganza.

Après El Gato Montes, le chat sauvage, comme on dit de ce côté-ci des Pyrénées, c'est une Carmen outrageusement latine que je vous propose sur Opéra, ou tout du moins le premier et le début du second acte de l'opéra de Georges Bizet. La Carmen du grand chef que fut Claudio Abbado, c'est Teresa Berganza, elle-même surnommée par Carriane, dit-on, la Carmen du siècle. L'accompagne dans cette magnifique et noire version du célébrissime opéra, le Don José extrêmement convaincant d'un Placido Domingo solaire et animal, ainsi qu'une très belle et sensible Micaela, la fiancée de Don José en la personne d'Ileana Cotrubas. Allons sans plus attendre avec la garde montante, cela va de soi, sur les remparts de Séville avec Opéra.

0: qu'elle reviendrait. Une jolie fille, oui, et gentiment habillée. Et je pleure, des nattes tombant sur les épaules.
1: C'est Michaela. Ce ne peut être que Michaela.
0: Elle n'a pas dit son nom.

0: Dites-moi, brigadier.
1: Mon lieutenant.
0: Qu'est-ce que c'est que ce grand bâtiment?
1: C'est la manufacture de tabac.
0: Ce sont des femmes qui travaillent là?
1: Oui, mon lieutenant. Elles roulent des cigares dans une grande salle.
0: Ce doit être curieux. Il y en a de jeunes et de jolies?
1: Je le suppose.
0: Allons donc. Vous ne les avez jamais regardées?
1: Que voulez-vous? Ces Andalouses me font peur. Toujours à railler.
0: Et puis, nous avons un faible pour les jupes bleues et pour les nattes tombant sur les épaules.
1: Mon lieutenant a entendu ce que me disait Morales?
0: Oui.
1: Je ne le nierai pas. C'est Micaela, une petite orpheline que ma mère a recueillie.
0: Et quel âge a-t-elle, la petite Micaela?
1: 17 ans.
0: Je comprends pourquoi vous ne pouvez pas me dire si les ouvrières de la manufacture sont jolies ou laides.
1: Voici la cloche qui sonne, mon lieutenant. Vous allez pouvoir juger vous-même.

0: quelle effronterie! Avec quelle adresse elle me l'a lancée, cette fleur! Comme c'est fort! Certainement, s'il y a des sorcières, cette fille-là en est une!
1: Monsieur le brigadier?
0: Quoi? Qu'est-ce que c'est? Michaela, c'est toi!
1: C'est moi!
0: Et tu viens de là-bas?
1: Oui, c'est votre mère qui m'envoie!

0: Attends un peu maintenant. Je vais lire sa lettre.
1: J'attendrai, monsieur le brigadier. J'attendrai.
0: Continue à te bien conduire, mon enfant. Peut-être pourras-tu revenir près de moi et te marier. La femme que je te conseillerai de choisir, c'est justement celle qui te porte ma lettre.
1: Il vaut mieux que je ne sois pas là.
0: Mais la réponse...
1: Je viendrai la prendre avant mon départ. Adieu.
0: Michaela!
1: Non, non, j'ai mieux cela. Je reviendrai.
0: Oui, ma mère. Je ferai ce que tu désires. J'épouserai Michaela. Et quant à cette bohémienne avec ses flairs qui assorcèlent...

0: Voyons, brigadier. Maintenant que nous avons un peu de silence, qu'est-ce que vous avez trouvé là-dedans?
1: 300 femmes, hurlant, gesticulant. Tout ce que je puis comprendre, c'est qu'à la suite d'une discussion, Mademoiselle Carmencita, avec ce couteau, a commencé à dessiner des croix de Saint-André sur le visage de sa camarade.
0: Eh bien, la belle, vous avez entendu le brigadier? Avez-vous quelque chose à répondre? Parlez, j'attends.

0: prononcer ce ton-là.
1: Ce qui est sûr, n'est-ce pas, c'est qu'il y a eu des coups de couteau et que c'est elle qui les a donnés.

0: C'est dommage, vraiment, car elle est gentille.
1: Mais si gentil que vous soyez, vous n'irez pas moins faire un tour à la prison. Vous pourrez y chanter vos chansons de bohémienne. Le porte-clés vous dira ce qu'il en pense. Oh, oh, oh.
2: Je vais écrire l'ordre.
1: C'est vous qui la conduirez.

0: Cette corde, quand vous l'avez serrée, je l'ai poignet brisée.
1: Si elle vous blesse, je puis la desserrer.
2: Laisse-moi m'échapper.
1: Nous ne sommes pas ici pour dire des balivernes. Il faut aller à la prison.
0: Tu feras ce que je te demande. Tu le feras.
2: Parce que tu m'aimes.
1: Moi ?
0: Eh oui, tu m'aimes.
1: Ne me parlez plus, tu m'entends ? Je te défends de me parler.
0: Vous me défendez de parler ? Très bien, je ne parlerai plus.

0: Don José se retrouve dans une bien peu enviable situation à la fin du premier acte de la Carmen de Bizet, d'après la nouvelle de Prosper Mérimée, qui écuma en son temps les provinces espagnoles et en ramena d'ailleurs bien d'autres passionnants écrits. Don José est tombé, sans rémission possible, fou d'amour pour la Carmen de Teresa Berganza et s'en est trouvé instantanément compromis et lui-même emprisonné pour avoir laissé s'enfuir la brune incendiaire. C'est Placido Domingo qui lui donne ici toute son humanité et sa voix aussi sensuelle qu'animale, avec l'Orchestre Symphonique de Londres sous la direction intense et galvanisante de Claudio Abbado.
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0: Retrouvons-les tous ainsi que le nouveau venu de ce second acte, le torero Escamillo, haut en couleur et incarné ici par Cheryl Mines dans la taverne de Lila Spastia sur les remparts de Séville, comme promis, sur Opéra et sur France Musique.

0: Vous avez quelque chose à nous dire, maître Lila Spastia?
1: Mon Dieu, messieurs, il commence à se faire tard. Et je suis plus que personne obligé d'observer les règlements. Monsieur le corrigidor étant assez mal disposé à mon égard. Je ne sais pas pourquoi il est mal disposé.
0: Je le sais très bien, moi. C'est parce que ton auberger est le rendez-vous ordinaire de tous les contrebandiers de la province.
1: Oh, mon lieutenant!
0: Enfin, nous avons encore avant l'appel le temps d'aller passer une heure au théâtre. Vous y viendrez avec nous, n'est-ce pas, les belles?
2: Non, monsieur, non. Nous restons ici.
0: Comment? Vous ne viendrez pas?
2: C'est impossible.
3: Mercedes!
2: Je regrette.
3: Presquita.
2: Je suis désolée.
0: Mais toi, Carmen, je suis bien sûr que tu ne refuseras pas.
4: Je refuse.
0: Tu m'en veux? Parce que j'ai eu la cruauté de t'envoyer à la prison.
4: À la prison? Moi?
0: Je le sais par Dieu bien que tu n'y es pas allé. Le brigadier est chargé de te conduire et en juger à propos de te laisser échapper. Et il a passé un mois en prison.
4: Mais il en est sorti?
0: Depuis hier seulement.
4: Tout est bien alors! Tout est bien!
0: À la bonne heure, tu te consoles vite. Qu'est-ce que c'est que ça?
2: Une promenade au flambeau!
5: Et qui promène-t-on?
2: Je le reconnais. C'est Escamille. Un torero qui s'est fait remarquer aux dernières courses de Grenade et qui promet d'égaler la gloire de Montes et de Pépille.
5: Par Dieu, il faut le faire venir. Nous boirons en son honneur.
0: C'est cela. Je vais l'inviter.

L'œil noir est-il bien celui auquel pense le torero Escamillo, interprété ici par Cheryl Mines ? Œil noir du taureau qui porte la mort au bout de ses cornes, ou bien œil noir de la Carmencita, la Carmen époustouflante de Teresa Berganza ? C'est bien la prenante version de l'opéra de Bizet signé Claudio Abbado à la suite du Festival d'Édimbourg en 1977 que nous écoutions ici et dont le moindre des mérites n'est pas de nous faire sentir à chaque instant cette mort qui rôde et qui se fera de plus en plus pressante par la voix du Don José de l'impressionnant Placido Domingo. C'est lui que nous retrouvons à suivre toujours sur les remparts de Séville et sur Opéra avec ce chant à l'épée extrait d'une zarzuela intitulée « L'invité du Sévillan ».

Évocation incontournable sur Opéra du rossignol barcelonais La Superba, décédée en 2018, Montserrat Caballé, ici dans un air célèbre en Espagne d'une autre zarzuela au titre poétique, La chanson de l'oubli. Sur les remparts de Séville et au hasard des micro-sillons, c'est la route de Luis Mariano que nous croisons en 1953 avec à suivre La prière de Figaro, extraite du film L'aventurier de Séville, d'après le barbier de Séville de Beaumarchais. Et j'en profite pour vous dire que d'ici une poignée de minutes, c'est le premier acte du chef-d'œuvre éponyme de Rossini que nous écouterons. L'aventurier de Séville, donc auparavant, film de 1953 avec une partie musicale signée Francis Lopez et Juan Quintero.

Sur les remparts de Séville et sur Opéra, on croise aussi le compositeur de la cité d'Hispalis que fut Joaquín Turina. Il dédie naturellement en 1925 un chant tout entier à sa ville, le Canto a Sevilla, dont nous écouterons ici quelques extraits tirés de l'enregistrement en 1991 d'un ténor espagnol à la longue et belle carrière, Alfredo Kraus.

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1: Écrit en quelques jours par un compositeur jeune mais déjà bien connu à l'époque, le Barbier de Séville est aujourd'hui considéré comme le chef-d'œuvre de l'opéra bouffe italien et en tout cas l'opéra le plus célèbre de son bouillant compositeur Gioachino Rossini. Le premier acte, dès son ouverture, est une collection de thèmes devenus immensément populaires bien au-delà des maisons d'opéra. Il n'y a qu'à égrener les airs, à commencer par le virtuose Largo al factotum du Figaro d'Hermann Prey ici, Figaro, Figaro, Figaro, Figaro quoi, Figaro là, Figaro sous, Figaro giù, et les images des cartoons de Tex Avery de surgir. Puis vient Una voce poco fa, la cavatine de Rosine, qui est un chef-d'œuvre à elle seule, particulièrement dans l'interprétation de notre diva du jour, la mezzo espagnole Teresa Berganza, qui rend ainsi à ce rôle sa tessiture originale et coloratour, un air où elle chante son amour pour Lindor, qui n'est autre en fait que le séducteur comte Almaviva, ici Luigi Alva. Citons encore la Calunnia e un venticello, le fameux air de la calomnie chanté par Paolo Montarsolo dans le rôle de Basilio, et où le procédé musical chéri est de Rossini, à savoir le crescendo, fait merveille dans la description de cette rumeur qui enfle jusqu'à des proportions tonitruantes. Et c'est Claudio Abbado que nous retrouverons là encore à la tête de l'Orchestre symphonique de Londres pour offrir un écrin à ses magnifiques solistes.

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encore un air connu dans ce premier acte du Barbier de Séville du truculent Rossini avec A un dottor della mia sorte où Bartolo, le tuteur de Rosina et qui veut en faire son épouse, prévient le rusé Figaro qu'il n'est pas homme à se laisser berner. Bartolo est interprété dans cette pimpante version sortie en 1992 sous la direction de Claudio Abbado par le baryton Enzo Dara. Une version qui remet à l'honneur l'œuvre originale de Rossini avec par exemple une mezzo pour interpréter le rôle de Rosina en la personne de la divine Teresa Berganza. Et c'est avec elle que nous refermerons ce tour sur les remparts de Séville et avec une berceuse naturellement sévillane, recueillie en son temps par le poète et musicien donc, Federico García Lorca. Merci d'être à l'écoute d'Opéra sur France Musique.

Le cœur en émoi de Roberto Alagna dans deux grands rôles, à l'instant le chevalier Desgrieux à l'acte 3 de La Manon de Jules Massenet, juste après que Desgrieux père ait tenté en vain de faire renoncer à son fils de rentrer dans les ordres. Effectivement, le chevalier s'y entrait pensant que c'est la seule manière d'oublier sa bien-aimée Manon. « Je suis seul à fuyer douce image ». Et juste avant cet air, le même Alagna était calafe, cette fois-ci, le prince sans nom de la Tourandotte de Puccini, et chantait « Nessun dorma », que personne ne dorme, pris dans les remous de son cœur dans la nuit pékinoise, se convainquant qu'un jour, il réussira à conquérir l'amour de Tourandotte, la princesse de glace. L'amour, toujours sur opéra avec le chant slave. Nous écouterons l'air de Lenski à l'acte 2 de Eugène Onéguine de Tchaïkovski par le franco-mexicain Rolando Villason, qui incarne parfaitement le rôle et cet air en particulier dans lequel il s'abandonne à la nostalgie. Où êtes-vous parti, jour doré de mon printemps, et où il déclame son amour pour Olga avant le duel avec Onéguine. Mais tout de suite, l'américaine Renée Fleming, dans un rôle qu'elle chérit parmi tous, celui de la nymphe des eaux, Rusalka, rôle-titre de l'opéra éponyme de Dvorak. Nous l'écoutons dans sa chanson à la lune, à laquelle elle demande que le prince humain sache tout de son amour pour lui.

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1: L'air poignant de Lenski dans Eugène Onegin de Tchaïkovski. Le ténor Rolando Villason en 2006, accompagné par l'orchestre de la radio de Munich, dirigé par Michel Plasson. À suivre deux airs enregistrés en public, tout d'abord durant la Grande Nuit à Vérone, en août 88, un méga concert où étaient présentes toutes les grandes stars lyriques de l'époque, événement initié par José Carreras pour sa fondation contre la leucémie. Nous y écoutons la basse Ferruccio Forlanetto dans la Calumnia, l'air de Basile à l'acte 1, scène 2 du Barbier de Séville de Rossini. Et juste après, la mezzo lettone, Elina Granza, nous interprétera « Mon cœur s'ouvre à ta voix », air de Dalila à l'acte 2 du Samson et Dalila de Saint-Saëns, enregistré durant le gala opéra de Baden-Baden en 2007. Puis après tout cela, on passera à tout autre chose.

Ça a dû vous surprendre. À la suite d'Elina Garanza dans l'air de Dalila, Mon cœur s'ouvre à ta voix, nous avons eu un quasi-spiritual, en réalité le célèbre Old Man River, tiré de la comédie musicale de Jerome Kern et Oscar Hammerstein, Showboat, interprété par Paul Robeson en 1928, un an après la création de l'œuvre. Cette ère inaugure une bonne heure de musique américaine sur Opéra. À suivre, nous écouterons Eleanor Stabber dans le rôle de Vanessa de Samuel Barber, le ténor Jerry Adley dans l'arioso Lonely House de l'opéra américain de Kurt Weill, Street Scene, avec John Mauseri à la direction, et tout de suite l'immense Leontine Price dans Summertime de Porgy and Bess de George Gershwin.

Notre premier pot-pourri américain sur opéra se concluait avec cet air de l'opéra-comédie musicale de John Adams, « I was looking at the ceiling and then I saw the sky », créé en mai 1995 à Berkeley, en Californie, dans une mise en scène de Peter Sellars. L'histoire de l'œuvre est basée sur les suites du tremblement de terre survenu à Los Angeles en 1994 et décrit les réactions de 7 jeunes Américains de milieux sociaux et ethniques divers durant l'événement. Le titre de l'œuvre est l'une des réactions d'un des personnages que l'on peut traduire littéralement par « Je regardais le plafond et soudain, je vis le ciel ». Nous écoutions ici le rêve de Consuelo, personnage interprété par la superstar de Broadway, Audra McDonald. Durant le second pot-pourri consacré à la merveilleuse caverne d'Ali Baba que représente l'opéra américain, nous écouterons deux sopranos américaines, Renée Fleming dans la Susanna du compositeur Carlisle Floyd et son aîné Beverly Seals dans The Ballad of Baby Doe, opéra de Douglas Moore composé en 1956. Et pour commencer, c'est All the River, tiré des vieilles chansons américaines d'Aaron Copland, les Old American Songs, dans l'interprétation du baryton Thomas Hampson.

La scène 2 du premier acte de l'opéra de l'américain Douglas Moore, The Ballad of Baby Doe, créé en 1956. Nous écoutions trois grands artistes américains, la soprano Beverly Sills dans le rôle titre de Baby Doe, son premier grand succès en carrière, la mezzo-soprano Frances Bible dans le rôle d'Augusta et le baryton Walter Castle dans le rôle de Tabor. Cet enregistrement fut réalisé au New York City Opera en juin 59 avec l'orchestre du New York City Opera dirigé par Emerson Buckley. Deutsche Grammophon avait réédité ce très bel exemple d'opéra typiquement américain en 1999 en CD. Si vous cherchez bien, ma foi, vous pouvez encore le trouver. Rajoutons que les trois chanteurs que nous avons écoutés ont fait partie à un moment ou à un autre de cette troupe lyrique, cette troupe d'opéra, qui était aussi le New York City Opera durant ses presque 70 ans d'existence, de 1944 à 2013. Allez, troisième et dernier pot-pourri américain avec Anna Moffo et Sergio Franchi dans You Are Love, tiré du Showboat de Jerome Kern. Nadine Sierra dans l'air de Cunégonde dans l'opéra de Bernstein Candide, l'air Glitter and Bigay. Et pour commencer, Knoxville Summer of 1915. Knoxville était de 1915, une rhapsodie lyrique pour soprano et orchestre de Samuel Barber qui s'est appuyé sur des extraits d'un poème en prose de son contemporain et compatriote James Agee, qui y évoque des souvenirs d'enfance dans la ville de Knoxville, dans le Tennessee. Une merveilleuse nostalgie d'un passé à jamais révolu, d'un paradis perdu, ici transmis par la voix de Caitlin Battle, accompagnée par l'orchestre de Saint-Luc, dirigé par André Prévin.

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1: Notre balade dans l'opéra américain se terminait avec un extrait du Fantôme de Versailles, The Ghost of Versailles, de John Corigliano, opéra composé en deux actes sur un livret anglais de William F. Hoffman, inspiré de la pièce L'autre Tartuffe ou la mère coupable de Beaumarchais. Créée en 1991 pour le centenaire du Metropolitan Opera de New York, cette œuvre combine grandeur et comédie, mêlant histoire et fantaisie. La scène se passe dans le théâtre privé de Marie-Antoinette à Versailles, dans le présent. Le fantôme du dramaturge Beaumarchais, auteur du Barbier de Séville et des Noces de Figaro, est éperdument amoureux du fantôme de la reine Marie-Antoinette, exécuté il y a deux siècles, qui pleure toujours sa vie perdue. Au purgatoire, Beaumarchais décide de réécrire l'histoire grâce à un opéra dans l'espoir de sauver la reine de la décapitation. Nous écoutions un extrait de l'enregistrement live édité chez Château de Versailles Spectacle avec les voix de la soprano Teresa Perrotta en Marie-Antoinette et le baryton Ben Schaeffer dans celui de Figaro. L'orchestre de l'Opéra Royal de Versailles étant dirigé par Joseph Colaneri. Et voilà comment faire une habile transition de l'opéra américain du XXe siècle vers la tragédie lyrique à la française. Voici la Passacaille d'Armide de Lully, chef-d'œuvre donné un peu plus de 300 ans plus tôt à Versailles.

Entrée pour les muses, les zéphyrs, les saisons, les heures et les arts, mélodie éternelle de notre patrimoine lyrique national, tirée des Boréades de Rameau, ici dans l'interprétation de Théodore Courensis et son ensemble Musique Eterna. Auparavant, après la Passacaille d'Armide de Lully, par le poème harmonique de Vincent Dumestre et le chœur de l'opéra de Dijon, nous avons entendu la soprano Marie Perbost dans Tristes Après, Pâle Flambeau, l'air de Télaïr à l'acte de scène 2 du Castor et Pollux de Rameau, ainsi qu'une transcription pour deux clavecins de la contredanse en rondeau des Boréades du même Rameau, interprétée par Boris Barucan et Clément Geoffroy. Après cette demi-heure baroque, repartons vers le 19e siècle français avec le Werther de Massenet, mais dans la version dite « version baryton ». Le rôle de Werther est ici tenu par un baryton et non un ténor, comme on a l'habitude d'entendre ce héros créé par Goethe dans son roman épistolaire « Les souffrances du jeune Werther ». C'est le 40e opéra édité dans la somptueuse collection du label Brusane. L'Orchestre Philharmonique National de Hongrie y est dirigé, tenez-vous bien, par le Hongrois György Vaseghy, qui se montre, il faut bien l'avouer, tout aussi à l'aise dans le romantisme tardif que dans le grand siècle musical, là où il navigue habituellement. Je vous propose ici un premier extrait, en l'occurrence toute la fin du premier acte, titré « Le clair de lune ». Ah oui, notre baryton pour le rôle de Werther n'est autre que le grec Tassis Christoyanis, un habitué du label Brusane.

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1: Ces 12 minutes de musique étaient la fin du premier acte du Werther de Massenet dans la version dite version baryton. Troisième enregistrement discographique pour cette version contre une vingtaine pour la traditionnelle avec un ténor dans le rôle. Nous écoutions Tassis Christoyanis dans le rôle de Werther, Véronique Jans dans celui de Charlotte et Mathieu Lécroard dans celui du Bailli. L'Orchestre Philharmonique National de Hongrie était dirigé par György Vásegi. Le directeur artistique du Palazzetto Bruzane, Alexandre Dradvitsky, titre sa note d'intention ainsi. Werther, baryton, pourquoi le réveiller? Eh bien, parce que c'est bien, a-t-on envie de lui répondre. Voici l'air qui lui a inspiré ce titre. 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

Les danses de Cléopâtre, opéra en quatre actes de Massenet, créé en 1914, un an et demi après la mort du compositeur. Danse syrienne, danse chaldéenne et danse amazone, jouée d'un trait à l'acte 3 ici, par le nouvel orchestre Saint-Étienne, dirigé par Patrick Fournillier. Et juste avant, ce qui nous a amené en Égypte, c'est l'air d'Athanaël, au premier acte de Thaïs, du même Massenet. Voilà donc la terrible cité, chantée par Gérard Souzet et l'orchestre des concerts lamoureux, dirigé par Serge Baudot. Dans Thaïs, l'opéra, le personnage d'Athanaël, un moine ascétique, chante cet air. Il est arrivé à Alexandrie, ville d'Égypte, et cherche à y convertir la courtisane Thaïs au christianisme et à la vie religieuse. La terrible cité dont il parle est Alexandrie elle-même, avec ses plaisirs, ses tentations et ses contradictions. Athanaël est confronté à la dualité entre la vie des plaisirs et la spiritualité, et cet air exprime ses sentiments intenses face à une réalité fort complexe. Nous écoutons à présent la toute fin de l'acte 1 d'Ariane et Barbe Bleue de Paul Dukas, opéra créé à l'Opéra Comique en 1907. Barbe Bleue est chantée par la basse Roderick Kennedy et Ariane par la mezzo-soprano Marilyn Schmigge. L'orchestre symphonique de la radio de Cologne est dirigé par Gary Bertini. Nous nous trouvons devant la fameuse porte d'où émanent les cris des précédentes épouses de Barbe Bleue.

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1: Hommage à l'immense ténor, à la si belle palette d'émotions, Placido Domingo sur votre web radio lyrique. Première partie de 3 heures qui débute sans plus attendre.

Ouvre ta fenêtre, extrait de l'opéra intitulé Iris, un opéra signé Mascagni, et un air qui ouvre notre hommage au grand, grand ténor Placido Domingo, inégalable et au répertoire immense de plus de 150 rôles. Alors je vous propose d'entrée de jeu de nous tourner vers l'un de ses rôles les plus marquants dans un opéra ô combien populaire de par le monde, dixième prise de rôle que l'Alfredo de la Traviata. Le 17 octobre 1960 à Monterrey au Mexique, et nous verrons un peu plus tard pourquoi le Mexique pour le moment. C'est un extrait de la célébrissime version dirigée par Carlos Kleiber que nous en écouterons en la belle compagnie de la soprano Ileana Cotrubas dans le rôle de Violetta.

La Traviata en son célèbre premier acte, toast du champagne compris, Ileana Cotrubas et Placido Domingo dans ce vibrant duo, le chœur de l'Opéra d'État et l'Orchestre d'État de Bavière sous la direction de Carlos Kleiber dans cette version parue initialement en 1977. Portrait hommage ce jour sur Opéra et sur France Musique, celui de José Placido Domingo Embil. Placido Domingo pour la renommée mondiale, mais en Espagne on ajoute toujours le nom de la mère, et la mère de Placido c'est Pepita Embil. Pepita Embil Etxaniz, même en l'occurrence reine de la Zarzuela, et qui fonda avec son Placido Domingo à elle, Placido Domingo Ferrer, le père du Placido qui nous occupe, chanteur également, une compagnie dédiée à la Zarzuela. La Zarzuela, c'est ce genre typiquement espagnol qui navigue, si l'on veut, entre opérette et opéra comique. Et cette compagnie, eh bien, elle est fondée au Mexique, pays où la famille vient de s'installer. Placido est âgé alors d'à peine 8 ans.

Des extraits de la Chulapona, puis de Luisa Fernanda, des zarzuelas signées Federico Moreno Torroba, grand ami de la famille Domingo, et c'est d'ailleurs dans l'une de ses œuvres que débutera le jeune Placido en 1957, alors âgé d'à peine 16 ans, dans un rôle de baryton. Mais oui, lui qui deviendra cet immense ténor que nous connaissons, il reviendra d'ailleurs à ce registre, mais nous reviendrons sur ce sujet un peu plus tard, et même en deuxième partie. Pour l'instant, c'est à sa 18e prise de rôle que nous nous intéresserons, et pas n'importe laquelle. Peut-être le rôle qui a le plus marqué sa carrière, dans un autre opéra immensément populaire qu'est Tosca. C'est le rôle de Mario Cavaradossi, endossé pour la première fois par Domingo, toujours en 1961. Il a 20 ans, à peine, rappelons-le, cette fois à Mexico, au Palais des Beaux-Arts. Et ici, pour nos oreilles, la version marquante, entièrement réalisée dans les véritables endroits et le temps réel de l'action pour la télévision en 1992, avec notamment la soprano Catherine Malfitano et la direction de Zubin Mehta.

0: version inoubliable de Tosca, réalisée dans les véritables décors et le temps réel du livret original en 1992 pour la télévision. Placido Domingo, notre fil rouge du jour, dans le rôle de Mario Cavaradossi, Catherine Malfitano dans celui de Floria Tosca, également la basse Giacomo Prestia et le baryton Giorgio Gatti dans cet extrait du tout début de l'opéra, l'orchestre symphonique de la RAI de Rome dirigé par Zubin Mehta. Et troisième rôle à suivre, ô combien déterminant pour Placido Domingo et dont, de par ses origines navarraises et aragonaises, il s'est toujours senti très proche, celui du Don José de Carmen. Décidément, Traviata, Tosca, Carmen, en 2 ans à peine, entre 1961 et 1963, et cette 25e prise de rôle à Tel Aviv, il a 22 ans, Placido Domingo marque déjà le monde de l'opéra. Et pour Carmen, donc, j'ai choisi de vous proposer ces deux extraits de la version Scholti, sortie en 1976, avec la Michaela d'une certaine Kirite Kanawa, car oui...
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0: Je ne vous le fais pas dire.

La fleur que tu m'avais jetée, toute l'émotion brute, mais sincère, de Don José, personnage fétiche et aimé, malgré son geste final, par Placido Domingo, à qui ce programme en 2 épisodes rend hommage sous forme de portrait sur Opéra et sur France Musique. Tatiana Troiano, c'est la Carmen de cette version emmenée par Georg Scholti avec l'Orchestre Philharmonique de Londres et Georges Bizet, toujours à suivre pour la 28e prise de rôle de notre héros du jour, Placido Domingo, avec ce très bel air de Nadir, donc, dans Les Pêcheurs de Perles, l'Orchestre Philharmonique de Los Angeles comme un écrin sous la direction de Carlo Maria Giulini.

L'opéra français très tôt entré avec force dans la carrière de Plácido Domingo et ici, en 1965, de nouveau au Mexique, le rôle de Samson dans Samson et Dalila de Camille Saint-Saëns. Et sur Opéra et sur France Musique, c'était la magnifique Dalila de Waltraudmeyer que vous avez pu entendre dans la version dirigée par Myun Woon Chung à l'Opéra Bastille et parue en 1992. Toujours dans le répertoire français, voici un extrait de l'unique opéra composé par le maître allemand de l'opéra bouffe et de l'opérette à la française. J'ai nommé Jacques Offenbach, 32e prise de rôle pour Domingo, toujours en 1965, celle du Hoffmann, des Contes d'Hoffmann, ici avec l'Orchestre National de France et les chœurs de la belle maison qu'est Radio France, sous la direction de Seiji Ozawa dans cette version parue en 1989.

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1: Et toute la verve d'Offenbach sur votre web radio lyrique et sur l'application Radio France, avec l'un des deux orchestres de notre belle maison ronde, l'Orchestre National de France, ainsi que le chœur de Radio France sous la direction de Seiji Ozawa. Nous étions en Allemagne, avec un compositeur français d'origine allemande. Nous restons quelque part en France, avec les événements de la Révolution française, vus par un compositeur italien. Voici Andrea Chénier d'Umberto Giordano, où nous rentrons dans l'importante part vériste du répertoire d'un Placido Domingo à la sensibilité éruptive, 35e prise de rôle de l'alors jeune ténor en 1966 et début de sa carrière états-unienne à la Nouvelle-Orléans, en l'occurrence il a 25 ans. En voici un extrait de la version Levine, enregistrée elle en août 1976 à Londres.

Le tout début du quatrième et dernier acte d'Andrea Chénier, opéra vériste d'Umberto Giordano et qui s'inspire de la vie du poète français André Chénier, guillotiné en 1794 sous la Terreur lors de la Révolution française. Placido Domingo, naturellement, dans le rôle du poète dans cette version signée James Levine, enregistrée en 1976. Et poursuite dans l'univers vériste, pour continuer notre portrait du ténor espagnol, avec un rôle phare du vaste répertoire de Placido Domingo, pour sa première prise de rôle au fameux Metropolitan Opera de New York en 1966, le rôle du clown Payas dans l'opéra éponyme de Ruggero Leone Cavallo, rôle qu'il reprendra à de nombreuses reprises et notamment dans le film réalisé par Franco Zeffirelli en 1982. C'est ici une version live à l'émotion irrésistible que je vous propose d'embrasser depuis le Festival de Salzbourg le 6 juin 1985 et où nous retrouvons entre autres Ileana Cotrubas.

0: 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Cette version enregistrée le 6 juin 1985 au festival de Salzbourg sous la direction d'Adam Fischer. Et cet air célébrissime tiré donc de Pagliacci, l'opéra de Leon Cavallo, Vesti la giubba, endosse l'habit et rit paillasse, par l'emblématique ténor d'époque espagnol, ténor dit Lirico Spinto, aux capacités vocalement héroïques en somme. On l'aura relevé ici une fois de plus et à qui nous rendons hommage sur votre web radio lyrique, j'ai nommé Plácido Domingo. À suivre, et en 1967, Domingo s'attaque pour la première fois au rôle de Don Carlo dans l'opéra éponyme de Verdi sur la scène de l'Opéra d'État de Vienne, et c'est un rôle avec lequel il débutera d'ailleurs au Festival de Salzbourg en 1975. C'est ici un large extrait de l'acte 1 dans sa version dirigée par Carlo Maria Giolini à Covent Garden et paru en 1971 que je voudrais vous en proposer. Avec notamment, en ce début de premier acte donc, l'Élisabeth de Valois de sa compatriote et soprano de son état, Montserrat Caballé. Moi je dis...
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0: Olé !

0: Nous laissons la Elisabeth de Valois de Montserrat de Caballé et le Don Carlo de notre fil rouge du jour sur votre web radio lyrique. J'ai nommé l'immense Placido Domingo au cours du premier acte de Don Carlo, grand opéra initialement commandé par l'Opéra de Paris à Giuseppe Verdi, avec ici également les membres de l'Ambrosian Opera Chorus et l'orchestre de l'Opéra Royal de Covent Garden sous la direction de Carlo Maria Giulini dans cette version de référence paru en 1971.
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0: Première incursion à suivre de notre héros Lirico Spinto dans l'univers wagnérien, qu'il visitera à nouveau et de manière beaucoup plus ample dans les années 1990, le rôle du fameux chevalier au cygne Lohengrin, auquel Domingo s'attaque dans la peu banale année 1968, et sur les terres du Démiurge, à l'Opéra d'État de Hambourg. On a pu parfois se moquer de son accent allemand, mais sa voix est parfaitement taillée pour ce genre de rôle à la fois sensible et d'envergure. Voici le début de son troisième et dernier acte, fameuse marche nuptiale incluse, dans la version que Domingo enregistre à Vienne aux côtés de Georg Scholti au mi-temps des années 80.

0: Le cœur de l'Opéra d'État de Vienne est le fameux orchestre philharmonique de la capitale autrichienne, sous la direction de l'épique wagnérien que fut Georg Scholti, pour ce qui fut également le premier rôle wagnérien dans la carrière de Placido Domingo, à qui votre web radio lyrique tire le portrait aujourd'hui. Le rôle de Lohengrin, le chevalier au cygne, et ce fameux air de l'acte 3, Infernum Land, prélude à son départ sans retour. Nous sommes à Vienne, eh bien, restons-y, mais cette fois-ci sous la baguette de celui qui fut pour moi un grand chef d'opéra avant tout, fondateur du festival de Salzbourg, j'ai nommé Herbert von Karajan pour Le Trouvère, Il Trovatore de Giuseppe Verdi, avec le rôle redoutable de Mangrico que Domingo étrennera là aussi en 1968 de l'autre côté de l'Atlantique.
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Le public en ébullition à l'Opéra d'État de Vienne ce 1er mai 1978 avec le beau tour de force de Placido Domingo dans cet air virtuose et héroïque de Manrico à la fin de l'acte 3 du Trouvère de Verdi, 10 ans après sa prise de rôle, et ici avec la Leonora de Raina Kabaivanska ainsi que le Ruiz du ténor Heinz Zednik, les chœurs et l'orchestre de l'Opéra d'État de Vienne sous la direction enflammée d'Herbert von Karajan. Mais ne refermons pas ce premier épisode de notre hommage à ce ténor d'époque que sera toujours Placido Domingo, sans un retour à ces années où il explose sur les scènes du monde entier au tournant des années 1970. À très bientôt pour un second épisode et un grand merci à vous d'être à l'écoute d'Opéra, votre web radio lyrique sur France Musique.

C'était le prologue des Trois Sœurs, l'opéra de Peter Utvös, un compositeur et chef d'orchestre hongrois du XXe et XXIe siècle. Et dans ce début de l'œuvre, basé sur un drame d'Anton Pavlovitch Tchekhov, écrit en 1900 aux alentours de Yalta en Crimée, on entend trois personnages féminins, Olga, Irina et Masha, chanter leurs souffrances en russe, s'il vous plaît. Car Peter Utvös a gardé la langue d'origine dans le livret de son opéra et en plus ses rôles féminins sont chantés par trois contraltos. Le quatrième chante le rôle de Natacha. Nous allons donc les réentendre dans la troisième et dernière séquence consacrée à Masha où on se trouve à la fête d'Irina ou le jour de son anniversaire si vous voulez. Mais là, on a l'impression que le temps se contracte et que sa chronologie ne corresponde non seulement pas à la pièce de Tchekhov, ce qui en soi n'est pas grave du tout, mais que les événements contenus ici représentent quelque chose déjà raconté et vu précédemment et sous un autre angle en plus. Un très étrange sentiment. Mais écoutons.

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0: La vie familiale de la classe moyenne russe, un peu étrange, provinciale, remplie d'ennuis, des jalousies, de l'amour interdit, de l'espoir et de la désillusion, comme il se doit dans la bonne littérature russe. Mais les trois sœurs de Tvosh présentent en plus cette dimension d'intemporalité que la pièce de Tchekhov n'a pas et que le compositeur hongrois a su trouver, à la fois dans le texte de la pièce qu'il remanie ou plutôt réorganise à sa manière. Dans cet enregistrement live réalisé le 13 mars à l'Opéra National de Lyon, vous avez entendu les contre-ténors Alain Aubin, Vyacheslav Kagan-Palei, Oleg Ryabets et Gary Boyce dans les rôles féminins d'Olga, Masha, Irina et Natasha. Les barytons Albert Chagidoulin, Dietrich Henschel et Wojciech Rabowicz ont interprété Andrei, le frère de Masha et d'Irina, le baron von Tusenbach, prétendant d'Irina, et Vershinin, le nouveau commandant de garnison. Les basses Nikita Storoyev, Denis Sedov et Yann Alov sont incarnés Kouligin, l'époux de Masha, Solioni, autre prétendant d'Irina, et Anifsa, la vieille servante du patriarche Protozov. Les ténors Peter Hall, Marc Duguay et Ivan Matiak étaient le docteur militaire Tchaboutikin, lieutenant Rodé et Fedotik. L'orchestre de l'Opéra National de Lyon était placé sous la direction de Kent Nagano et de Peter Tvosh.
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0: Ce qui suit est encore une ouverture d'un opéra hongrois du XXe siècle, mais elle est dans un style diamétralement différent de tout ce qui précédait. Elle est de la plume de Zoltán Kodály, ethnomusicologue, compositeur bien entendu, et le pédagogue aussi. L'orchestre de l'opéra d'État hongrois a enregistré cette œuvre intitulée Hari János intégralement en 1982.

Nous continuons à évoluer dans cet opéra au rythme des péripéties du personnage principal, Hari János, qui d'ailleurs est devenu en Hongrie presque un héros national. Et l'opéra lui consacré s'inspire des écrits comiques de János Garai, intitulé « Le vétéran ». Je vous propose donc de suivre sa toute première aventure dans l'œuvre de Kodály, qui était achevée en 1926 et créée à l'opéra de Budapest en cette même année. Le chœur et orchestre de l'opéra de l'État hongrois et le chœur d'enfants de la radio-télévision hongroise sont placés sous la direction de János Ferencsik.

0: C'était donc la première aventure de Hari Janos, le héros de l'opéra éponyme de Zoltán Kodály. Il était chanté par le baryton Sándor Soyon Nagy, sa fiancée était incarnée par la mezzo-soprano Klára Takács, l'impératrice par la soprano Mária Szudlik, et le personnage du Napoléon et sa femme Marie-Louise d'Autriche ont été interprétés par le baryton Balázs Póka et la mezzo-soprano Katalin Mézoy. Le cocher Marci et le chevalier Belastin ont été chantés respectivement par la basse Józef Gregor et par le ténor Sándor Palcsó. L'orchestre et le chœur de l'opéra d'État hongrois ainsi que le chœur d'enfants de la radio-télévision hongroise ont été placés sous la direction de János Ferencsik. Vous avez sans doute deviné que l'œuvre a été chantée en hongrois, une langue très étrange appartenant à la petite famille des langues ougro-finnoises, mais qui s'est maintenue en Europe centrale pendant des siècles en y gagnant une des positions dominantes. Et même si tout cela est derrière nous, nous restons encore un peu au centre géographique du vieux continent.
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0: Et du coup, nous ne sortons pas des langues propres à l'ancien empire austro-hongrois qui, il est vrai, sont un peu éloignées de notre cher espace francophone. Eh bien, c'est l'allemand qui prime dans l'œuvre suivante, dont je vous propose d'écouter un extrait.

secret. Il s'agit de Pierrot Lunaire, une pièce vocale et révolutionnaire d'Arnold Schoenberg, écrite par le compositeur autrichien en 1912 sur le texte du poète belge Albert Giraud et traduit en allemand par Otto Erich Hartleben. Écoutons donc la première partie de cette composition unique dans l'interprétation de Phyllis Bryn-Jolson, accompagnée par l'ensemble moderne dirigé par Peter Utvösch.

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C'était la première partie de Pierrot Lunaire, ou trois fois sept poèmes d'Albert Giraud, comme nous le dit un sous-titre de ce 21e opus d'Arnold Schoenberg, écrit en 1912. L'œuvre a été enregistrée entre le 9 et le 15 décembre 1991 à la Maison d'Opéra de Francfort avec Phyllis Brynjolfsson en récitant. Le petit ensemble, qui rassemble à celui de Schoenberg à l'époque, a été formé par des musiciens de l'ensemble moderne avec Dietmar Wiesner à la flûte, Roland Diré à la clarinette, Wolfgang Strie à la clarinette basse, Peter Rundel au violon, Werner Dickel à l'alto, Michael Stirling au violoncelle et Hermann Kretschmar au piano. Tous ces musiciens ont été placés sous la direction de Peter Rothwösch. Et si nous restons par la suite dans la sphère d'influence germanique, c'est grâce au poète et dramaturge écrivain allemand Albert Ostermayer et son livret de l'opéra Paradise Reloaded, entre guillemets Lilith, de Peter Rothwösch, bien sûr. Après avoir composé sa tragédie de Diable en 2010, il a décidé de retravailler le sujet en déplaçant légèrement le centre du drame sur le conflit entre Lilith et Ève, respectivement la première et la seconde femme d'Adam, en explorant une question hypothétique, à savoir que se passerait-il si on choisirait Lilith à la place d'Ève pour incarner un des ancêtres de l'humanité ? Mais le rôle d'Adam n'est pas simple ni facile dans cette histoire, car s'il ne choisit plus entre la vie et la mort, il choisit entre deux femmes, et là, tout devient compliqué, même si on reste dans une hypothèse. Mais après tout, ce n'est que de l'opéra.

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0: C'était un extrait de Paradise Reloaded de l'opéra de Peter Utfush sur un livret d'Albert Ostermayer. Vous avez écouté trois scènes de cette œuvre, composée en 2010 sous un autre titre et retravaillée profondément en 2012 et 2013. Dans ces trois dernières scènes, Adam s'est rendu compte que l'eau qu'il a donnée à Ève a été empoisonnée par Lilith et il a demandé ainsi à Lucifer de la tuer. Mais Lilith informe ce dernier de sa grossesse. Pendant ce temps, Lucifer ramène Ève à la vie et Lilith exige qu'Adam la tue. Mais au lieu de cela, Adam veut se suicider. Ève est prête à se sacrifier à nouveau pour lui, mais Lucifer insiste sur le respect de sa règle et Ève révèle à Adam qu'elle est enceinte elle aussi. En quoi Adam voit apparaître un nouveau espoir et quitte le paradis avec elle. Le Lucifer désabusé revient à Dieu et Lilith, qui est enceinte, est laissée seule. Vous avez entendu son monologue à la toute fin de l'œuvre. Le personnage d'Adam a été chanté par le ténor Eric Stoklasa, Lucifer par le baryton Holger Falk, Ève est incarnée par la soprano Rebecca Nielsen et le rôle de Lilith était tenu par la mezzo-soprano Annette Schoenmüller. L'orchestre symphonique de Budapest a été dirigé par Gergely Vajda.
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0: Nous sommes à nouveau en présence des musiciens de l'orchestre de l'Opéra d'État hongrois et du chœur de la radio-télévision du même pays. Mais quelque chose va changer, et c'est la langue, car l'œuvre de Franz Liszt, qu'on appelle affectueusement Ferenc dans ces contrées, est chantée en français. C'est un opéra en un acte et deux parties, intitulé « Don Sanche ou le château d'amour » sur un livret d'Emmanuel Théolon et de Monsieur de Rincé, d'après une œuvre de Jean-Pierre Clarisse de Florian. Liszt l'avait composé en 1824 dans sa jeunesse, sinon dans son enfance qui a touché à sa fin. Mais en tout cas, il avait à peu près 14 ans lors de sa création parisienne, remportant les suffrages du public qui était en attente de nouveaux talents. Car le jeune homme a très bien adapté ce conte musical et dans un style agréable, simple et direct. Et vous pouvez le constater vous-même en écoutant la première partie de cette œuvre.

C'était la première des deux parties de l'opéra Don Sanche ou le Château d'amour de Franz Liszt, une œuvre écrite en 1823-24 et créée une année plus tard à Paris. Vous l'avez entendu avec la voix du ténor Gérard Garinon, chevalier Don Sanche, celle de la mezzo-soprano Julia Hamari qui incarnait la princesse Elzire, tandis que le baryton István Gáthy était le mage Alidor. Ensuite, la soprano Katalin Farkas a chanté le rôle du page, la mezzo-soprano Ildikó Kumlóci, la confidente d'Elzire Zélis, la soprano Mária Zádori chantait le rôle d'une dame d'honneur et le ténor Gábor Kála est celui d'un chevalier. Les chœurs de la radio-télévision hongroise et l'orchestre de l'opéra d'État hongrois ont été placés sous la direction de Tamás Pál. Et ensuite, nous plongeons littéralement dans les temps de gloire hongroise en Europe, où sous le règne du roi Stéphane, couronné en an 1000, ce pays prospérait en dominant le territoire de l'Europe centrale et ses peuples, au moins selon la légende et selon le livret d'Antal Váradi, inspiré par la pièce de théâtre de Lajos Dobza. C'est un opéra qui véhicule des idées politiques de l'indépendance, tout comme les œuvres de Verdi. Ces personnages ont donc pour la plupart existé dans la réalité, mais les faits peuvent en partie être qualifiés en tant que légendes. Ferenc Erkel, son auteur, l'avait achevé en 1884 en tant que son dernier opéra, ce qui n'était pas prévu initialement. Je vous en propose d'écouter le premier acte que voici.

0: C'était le premier acte de l'opéra Le Roi Stéphane du compositeur hongrois Ferenc Erkel, l'œuvre écrite en 1884 et enregistrée en août 2012 avec les voix de baryton János Gurban dans le rôle du Roi Stéphane qu'on entend juste au début au milieu des autres chanteurs. Et puis le personnage de son fils Imre est chanté par le ténor Zoltán Nyári. Le rôle d'évêque Gellért est tenu par la basse Ferenc Walter et celui de Gisela par l'alto Jutta Bukor. Le seul personnage inventé, celui de courtisan Sebős et qui porte le poids difficile du traître dans cette œuvre, est chanté par le ténor Tamás Daruczi et la dame d'honneur Jóva est incarnée par l'alto Jolán Santa. Tous ces chanteurs du premier acte sont accompagnés par le chœur d'opéra de Roi Étienne et par l'orchestre symphonique de Budapest, MAV. Tous ces musiciens sont dirigés par Valéria Czarny.
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0: Sortant un peu de genre d'opéra tout en restant sur scène, mais en présence de danseurs imaginaires et la musique de ce ballet de Sándor Veres, compositeur hongrois, Terzili Kotica, écrit dans les années de la Seconde Guerre mondiale. L'orchestre de la bonne ville de Miskolc est dirigé par János Mészáros.

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1: Oui, c'est elle, c'est la déesse, chante Zurga et Nadir dans un de ses airs, dont Bizet a déjà le secret dans ses pêcheurs de perles, un peu mieux que moi quand même, un de ces duos qui ont l'art de faire surgir l'émotion en quelques instants, avec toute la finesse vocale du Nadir de Cyril Dubois et la grâce blessée du Zurga de Florian Sempé.

d'un air de Céphaléprocris de Grétry, célébrant là aussi une déesse et pas n'importe laquelle, celle des beaux jours, s'il vous plaît, au rôle-titre d'Attis de Lully, aux côtés des talents lyriques de Christophe Rousset, c'est à l'instant la voix de Reinhold von Mechelen qui se faisait entendre sur votre web radio lyrique signée France Musique et sur l'appli Radio France. Reinhold von Mechelen, le haut-contre belge, qui poursuit ici son hommage à un autre haut-contre, Duménie, qui fut le haut-contre attitré de Lully et créateur de ce rôle d'Attis. Et c'est en compagnie de Reinhold von Mechelen et des talents lyriques que nous poursuivons notre chemin avec deux extraits d'un opéra comique aujourd'hui fort peu connu de Méhul. Utal, tel est son titre, usurpateur du trône de son beau-père qui va envoyer des bardes afin d'obtenir l'aide de Fingal, oui, celui de la fameuse grotte.

Après le très peu connu Utal, c'est l'air le plus célèbre de Méhul, chant paternel, extrait de son opéra biblique Joseph, qui s'est fait entendre sur Opéra, votre web radio lyrique signée France Musique pour l'appli Radio France, dans la voix du baryténor, comme il se désigne lui-même, Michael Spiers, qui poursuivait à l'instant avec cet air désabusé du chevalier au cygne, alias Lohengrin. Et puisque nous sommes parvenus chez Wagner, pourquoi ne pas rendre visite à l'Elisabeth de Tannhäuser en la personne de la soprano Camilla Nylund avant de nous révéler le cœur de son répertoire de prédilection, la musique d'un autre Richard dont l'œuvre rayonna au siècle suivant, Richard Strauss.

avec Félicien David et son opéra Herculanum, Herculanum, du nom du site napolitain, enseveli lors de la même éruption du Vésuve qui figea sous la cendre Pompéi. C'est de nouveau une déesse qui a pointé le bout de son nez sur votre web radio lyrique signée France Musique, et pas la moindre d'entre les déesses puisqu'il s'agissait de Vénus, et ici de Karine Dehaye pour incarner la troublante païenne Olympia qui l'invoquait. Époque romaine, qui est celle aussi d'un opéra fort connu pour le coup, fer de lance des sopranos les plus éprouvés, je pense par exemple à Montserrat Caballé, à suivre dans le célébrissime Casta Diva. Cet opéra, c'est Norma, le chef-d'œuvre tragique de Vincenzo Bellini, qui nous permettra pour commencer d'entendre un air relativement moins célèbre, mais non moins fer de lance d'un ténor comme Roberto Alagna au sommet de son art.

Après le célébrissime Castadiva, c'est dans la cabalette qui le suit que s'illustre peut-être encore davantage celle que d'aucuns ont surnommée le rossignol barcelonais, Montserrat Caballé, sublime de légèreté et de présence vocale, ici dans la musique de Bellini. Car qui dit cabalette, dans le bel canto, dit singulier moment de virtuosité. D'une prêtresse, d'une grande prêtresse l'autre, sur votre web radio lyrique signée France Musique pour l'appli Radio France, et du monde druidique à l'époque romaine, nous passons à celui de l'Égypte antique, dans l'un des chefs-d'œuvre de Verdi cette fois. Oui, c'est bien d'Aïda qu'il s'agit, opéra populaire par excellence, dont voici un florilège jouissif, je l'espère, à commencer par les fameuses trompettes, et où nous retrouverons, entre autres, Montserrat Caballé, mais pas seulement, et rien que pour vos oreilles.

Suspense. Le drame est loin de s'être refermé dans le célébrissime Aïda, ambitieuse fresque de Verdi, magnifiée par Claudio Abbado en début de séquence. Un opéra qui ne néglige pas pour autant l'intimité du huis clos et toutes les finesses vocales qu'il permet, que ce soit à Anya Arteros dans la somptueuse version d'Aïda enregistrée récemment sous la direction d'Antonio Pappano, ou à la grande Montserrat Caballé aux côtés du ténor d'époque que restera Placido Domingo, duo emblématique de bien des enregistrements de référence de la fin du XXe siècle, ici aux côtés du chef Riccardo Muti, en compagnie duquel je vous propose de rester sur Opéra et sur France Musique avec la Vestale de Spontini et la Julia de Karen Hufstott, condamnée, comme Norma, à être enterrée vivante pour avoir profané le temple d'une déesse.

finale terrible du Salomé du jeune Richard Strauss, à la musique exubérante et implacable, tout comme l'est le destin de Salomé qui a littéralement obtenu la tête de Yohanan, alias Jean-Baptiste, qui se refusait à elle, et elle sombre dans la folie, Salomé, et sera, comme on l'aura saisi à l'instant, dans cette version française, d'après le texte original signé Oscar Wilde. Pas de jaloux, elle, notre Salomé, sera elle-même mise à mort. Visite à l'Opéra de Lyon ensuite, sur votre web radio lyrique signée France Musique pour l'application Radio France, avec là encore un opéra initialement créé en français dans le texte en 1921, cette fois, un opéra proprement truculent, signé Prokofiev, L'amour des trois oranges, dont voici un extrait qui commence par sa célèbre marche. Tadam, tam, tam.